0: chaque jour, victime d'oppression. La population est victime d'oppression, de famine et de massacre. Je n'ai jamais vu cette ville millénaire, je n'ai jamais vu cet état de millénaire dans un tel état de désolation.
1: Arrête.
2: 邀请我去他的贝加花园沙龙，这些都是沙龙的甜品，你们可别给我弄乱了。

0: J'ai été profondément choqué par les crimes odieux commis par les Japonais en Chine. Après une nuit passée à soigner les blessés, je suis presque certain que Huang Hao est bien le militant clandestin que j'ai vu.
1: Hao山出去，妙峰山有我们的联络处，平西的地下交通线已经彻底打通了，他们会一站一站的将你们送到根据地的。

0: 背上送到这里就可以了，前面就是妙峰山，我可以去找组织了。
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0: 背上，我在手术台上问您的问题您还没有回答我，您答应过我一定会回答我。
2: Parce que je veux la victoire des Chinois, qu'ils gagnent cette guerre contre les Japonais, qu'ils gagnent cette guerre contre le fascisme. Je suis français. Ma patrie a été vaincue par l'Allemagne fasciste. Elle a été envahie. Je ne m'y résigne pas. Mais qu'en est-il des Chinois ? 10 ans se sont écoulés depuis l'incident du 18 septembre.Les Chinois ont continué à se battre sans relâche. Ils n'ont jamais capitulé. Je vis en Chine depuis plus de 30 ans.

0: c'est ma deuxième patrie. Ma première patrie a été envahie. Je ne veux pas laisser ma deuxième patrie être envahie à son tour. C'est pourquoi je vous ai aidé. Je veux votre victoire, camarade Huang Hao.
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5: 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Les cavaleries de bronze vert sur de vastes chaussées.